0: aimez Johnny Hallyday?
1: Ouais.
0: Vous aimez Yvette Horner?
1: Ouais.
0: Vous aimez Edouard? Quoi qu'il en soit, je vais vous chanter mes hallucinations.